j'ai parcouru la rue des Flandres sous un soleil inespéré. Il y avait des maisons à vendre et des fenêtres condamnées.